0: seizures. Ambulance 7. 1949 Collin Boulevard. Alpha Alpha 10.
1: Michelle 721-731, en route.
2: SSC 2031.